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On s'est en deux minutes. Catherine 1668-37-1732. Je suis en train de dire que Mariam Bousso.

Alain Diaye, demande de moi animation. Alain Diaye. Célibataire. 94.6. Alain Diaye, célibataire.

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Il est 18h, passé de 3 minutes. Mesdames et messieurs, merci d'avoir choisi le réseau DTL pour vous informer tout de suite le journal. Abdoulaye Samb, la cabine technique, Mustapha Koulich à la présentation. Nous débutons ce journal avec Mustapha Diop, le maire de Louga, qui a été donc libéré après avoir versé une caution record de 120 millions de francs CFA suite à son implication dans l'affaire des fonds Force Covid-19. Sous donc contrôle judiciaire, il est désormais tenu de respecter des obligations strictes, tandis que l'enquête se poursuit. Et puis, en bref, toujours en bref, parlons des habitants de Bakobouf, donc l'un des villages les plus peuplés de la commune de Tateguine, qui ont donc élevé la voix pour dénoncer leurs difficultés ou leurs difficiles conditions de vie marquées par l'absence d'électricité dans plusieurs quartiers, le manque d'eau potable, l'insuffisance aussi des infrastructures sanitaires et les difficultés d'accès routier. Le président donc du mouvement Bakobouf Debo, Omar Diop, a donc dénoncé une situation qu'il juge incompréhensible à l'heure où le Sénégal ambitionne de réussir sa transition numérique et son développement économique. Et puis la libération de René Caprin Bassène, journaliste d'investigation incarcéré depuis plus de 8 ans, marque donc un tournant symbolique dans l'affaire de Bofa Bayote, grâce à la décision donc du président Bassirou Diomaye Faye, qu'il qualifie lui-même de réparation d'une injustice. Bassène donc retrouve la liberté, mais porte encore le poids des accusations et des souffrances endurées. Il a demandé pardon aux familles des victimes, mais presse toujours sur ceci: je n'ai rien fait. L'État du Sénégal n'a pas été très actif sur le marché financier local ces derniers temps, mais le 22 mai dernier, jour même du limogeage d'Ousmane Sonko et de la dissolution du gouvernement qu'il dirigeait, le Trésor public avait donc bouclé une dernière opération sous le gouvernement d'Ousmane Sonko. En effet, l'État du Sénégal cherchait 50 milliards de francs CFA sur le marché des titres publics de l'UEMOA. Les soumissions sont montées jusqu'à 77 milliards de francs CFA, soit donc un taux de couverture de 154,1%. Mais les autorités n'ont retenu que 55 milliards de francs CFA, soit donc 21,9 milliards sur les bons assimilables du Trésor de 364 jours, 19,3 milliards sur les obligations donc assimilables du Trésor de 3 ans et le reste pour 5 à 7 ans. Et puis, parlons du Conseil constitutionnel, donc qui n'a pas la compétence pour se prononcer sur les affaires de l'Assemblée nationale, selon la loi organique. Par conséquent, la requête introduite par les 17 députés de l'opposition devra être irrecevable, d'après un juriste. Et puis, affaire Azer, dans une lettre adressée au ministre des Finances, Cher Diba, en date de 19 mai 2026, le directeur général de l'Azer annonce la suspension de l'exécution des prestations de travaux relatifs donc au marché numéro T02286/24-DK. Dans l'affaire donc d'une clarification définitive sur la poursuite du financement des décaissements associés. Il faut noter aussi que cette suspension est liée donc à l'incertitude majeure quant à la disponibilité effective du financement et poursuite des décaissements par Banco Santander. Jean-Michel Sen donc
avoue que l'AZER n'a à ce jour obtenu aucun retour permettant donc d'apporter une visibilité suffisante sur la continuité du financement. En bref, toujours pour parler de l'international, Donald Trump a déclaré donc dans un podcast diffusé mercredi qu'une candidature conjointe du vice-président J.D. Vance et le chef de la diplomatie Marco Rubio serait donc imbattable pour la présidentielle américaine de 2028, alors que se dessine un possible duel entre les deux hommes pour la Maison Blanche. Jusqu'ici, M. Vance et Marco Rubio, ni Marco Rubio ni Vance donc n'a ouvertement a déclaré son intérêt pour succéder donc à Donald Trump en se présentant à la prochaine élection présidentielle, mais à 2 ans des primaires pour l'investiture républicaine, la présidentielle. Une question donc revient de manière lancinante à droite: qui reprendra donc le flambeau de M. Trump? Et puis au Mali, les autorités poursuivent leurs efforts dans le cadre de l'approvisionnement du pays en hydrocarbures, selon donc la Direction générale du commerce, de la consommation et de la concurrence. Plus de 756 camions citernes remplis de carburant ont débarqué à Bamako le lundi 1er juin dernier sous bonne escorte militaire. C'était tout pour cette partie française. Tout de suite, la version Wolof. 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